0: 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Ce soir, cette nuit, des nuages avec des vents pouvant atteindre 70 km/h. On parle d'un minimum de 6 degrés. Demain, samedi, ça commence sous les nuages. Ça se dégage en mi-journée avec un maximum de 13 degrés. Dans la nuit de samedi à dimanche, ce sont des nuages et un minimum seulement de plus 1 degré. Dimanche, des nuages maximum de 11. Et lundi, alternance soleil-nuage et un maximum de 15 degrés.
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0: 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Météo. Ce soir, cette nuit, des nuages avec des vents pouvant atteindre 70 km/h. On parle d'un minimum de 6 degrés. Demain, samedi, ça commence sous les nuages. Ça se dégage en mi-journée avec un maximum de 13 degrés. Dans la nuit de samedi à dimanche, ce sont des nuages et un minimum seulement de plus 1 degré. Dimanche, des nuages maximum de 11. Et lundi, alternance soleil-nuage et un maximum de 15 degrés.
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1: Ce soir, cette nuit, des nuages avec des vents pouvant atteindre 70 km/h. On parle d'un minimum de 6 degrés. Demain, samedi, ça commence sous les nuages. Ça se dégage en mi-journée avec un maximum de 13 degrés. Dans la nuit de samedi à dimanche, ce sont des nuages et un minimum seulement de plus 1 degré. Dimanche, des nuages maximum de 11. Et lundi, alternance soleil-nuage et un maximum de 15 degrés. 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

0: Il est 7h, ici Michel Morin. Voici l'actualité de la presse canadienne. D'abord, le premier ministre Mark Carney devrait participer à l'Assemblée générale des Nations unies la semaine prochaine, alors que l'instabilité géopolitique, la guerre et les efforts du président américain Donald Trump visant à démanteler l'ordre multilatéral pèse sur cet événement. M. Carney ne prononcera pas de discours devant la 81e session de l'Assemblée générale des Nations unies lors de son séjour à New York du lundi au mercredi. Selon de hauts responsables gouvernementaux, le premier ministre rencontrera des dirigeants mondiaux et des chefs d'entreprise et participera à des événements organisés par l'ONU. Le caucus libéral est réuni à Ottawa pour préparer la rentrée parlementaire aux communes à compter de lundi. Le rapprochement du Canada avec l'Union européenne attire notamment l'attention, alors que le gouvernement de Mark Carney cherche à diversifier ses marchés et doubler les exportations canadiennes ailleurs qu'aux États-Unis. L'idée d'un statut de membre associé à l'Union européenne laisse planer bien des opportunités, notamment en matière de sécurité, comme l'indique le ministre de la Défense nationale, David McGuinty.
1: Ben écoute, on a déjà signé plusieurs ententes dans l'Union européenne. On continue, j'arrive de la Pologne, on travaille avec les Allemands, les Français, les Italiens. On achète de l'équipement de l'Europe, on vend de l'équipement de l'Europe. Je pense que les relations vont continuer, approfondir peut-être, c'est à voir.
0: Campagne électorale

0: provincial, les cinq chefs des principaux partis ont fait leur offensive de séduction devant les élus municipaux hier, mais c'est la caquiste Christine Fréchette qui a recueilli le plus d'applaudissements avec ses engagements en matière d'itinérance et d'infrastructure en eau. Lors du sommet de l'Union des municipalités à Québec, elle s'est notamment engagée à créer un fonds d'urgence de 250 millions en itinérance, ce qui a eu une certaine résonance après la découverte d'un bébé d'un an dans un campement à Montréal la semaine dernière. Elle veut ajouter $1 milliard supplémentaires pour financer les infrastructures en eau des municipalités. De son côté, le chef du Parti québécois, Paul Saint-Pierre Plamondon, s'engage à investir $1 milliard sur 4 ans pour réduire l'itinérance si son parti est porté au pouvoir le 5 octobre prochain. Le chef conservateur Éric Duhaime a présenté hier son plan pour l'autonomie des régions, développé avec l'aide de l'ancien maire de Lévis, Gilles Lehoulier, qui a explicitement donné son appui au Parti conservateur du Québec. Le plan environnemental présenté par Québec solidaire hier matin prévoit de responsabiliser les grands pollueurs et leur faire payer une partie du coût de la transition et mise aussi sur un investissement massif en transport en commun. Et contrairement à ses rivaux, le chef libéral Charles Milliard ne réclame pas un statut particulier pour le Québec dans la nouvelle Alliance Canada-Union européenne. Jeudi, le Canada et l'Union européenne ont annoncé leur intention de forger un partenariat afin de faire face à la tempête déclenchée par l'administration Trump aux États-Unis. La grève des avocats et conseillers juridiques de la Commission des droits de la personne et des droits de la jeunesse est évitée. Une entente est intervenue entre les parties pour le renouvellement de la convention collective. La grève de ces 19 avocats devait débuter hier matin, mais une ultime séance de conciliation a permis aux parties de s'entendre, indiquée la présidente du syndicat, Marie-Iris Légaré.
1: Donc aujourd'hui, on était théoriquement en grève, grève générale illimitée. Et finalement, l'avis de grève avait été déposé et tout pour avoir le droit d'exercer à partir d'aujourd'hui. Et on a signifié à l'employeur et au ministère du Travail qu'on retirait l'avis de grève.
0: Enfin, le coût de la guerre contre l'Iran pour l'armée américaine s'élève désormais à $43.6 milliards au 3 septembre, selon une nouvelle estimation communiquée cette semaine aux législateurs. Le coût financier n'est qu'une mesure parmi d'autres de l'impact de la guerre en Iran, qui affecte également les cours du pétrole et le marché boursier et qui a entraîné des morts et des blessés parmi les troupes américaines. Les coûts politiques pourraient se faire sentir lors des élections législatives de mi-mandat de novembre. Les républicains étant confrontés à des vents contraires de plus en plus forts en raison de l'impopularité de la guerre. Au sport, en terminant, victoire des Alouettes de Montréal hier 37-25 contre les Tiger Cats de Hamilton. Et c'est ce qui complète l'actualité à l'antenne de CIEFM.

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1: Et oui, enfin samedi. Vous l'attendiez cette journée, hein? Vous l'attendiez ce petit matin où on prend un deuxième café et on est bien. Ben, je suis bien content de vous retrouver en ce samedi 19 septembre 2026. On est ensemble, bien sûr, jusqu'à 10 heures. Et j'ai pas mal de choses pour vous. Bien sûr, le samedi, on regarde les activités de la fin de semaine et des activités dans la région qui s'amènent. On va parler, bien sûr, de l'intelligence artificielle. Ça commence à inquiéter pas mal de monde. Laurence Jalbert, qui revient sur scène avec ses grands succès. Et êtes-vous plus américain ou européen? Ah oui, c'est un quiz. C'est pas moi qui vais vous le faire passer. On en reparle dans quelques instants. Bon samedi.
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1: Ah, on veut savoir qu'est-ce qui va se passer côté météo aujourd'hui. Ben, c'est du soleil, très chers amis. Devenant alternance de soleil et de nuages ce matin, avec des vents du nord-ouest à 20 km/h, des rafales à 40, minimum, c'est-à-dire maximum de 13. Ce soir, ciel dégagé, ennuagement au cours de la nuit avec un minimum de 3. Demain dimanche, généralement nuageux, 40% de probabilité d'averse tard en après-midi avec un maximum de 11. Et un aperçu pour lundi, alternance soleil-nuages avec un maximum de 14. On parle peut-être d'un risque de gel à certains endroits pour la nuit prochaine. Et les moyennes de saison, 16 le jour, 5 la nuit. Le soleil s'est levé à 6h07 pour se coucher à 18h29. Et on a 8 degrés à Carleton-sur-Mer. On regarde droit devant avec Franck Hudon.

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Claude Bégin, avant de disparaître, c'est ce qu'on écoutait à CFM à 7h15 en ce samedi. Salutations cordiales, bienvenue. C'est le temps de votre deuxième café peut-être, ou votre premier. Ben, je suis là pour vous accompagner comme ça en ce samedi. On a des souhaits d'anniversaire. Bonne fête à Monique Lévesque. C'est de la part du Club des 50 ans et plus de Saint-Omer. Bonne fête à Bernard Poirier. C'est de la part du Club des 50 ans et plus de Saint-Siméon. Et bonne fête également à Diane Kerr. Aujourd'hui, bonne fête. Et là, c'est un souhait de bonne fête qu'on a eu par courriel. Et c'était signé « Bonne fête, mon amour ». Mais c'est pas mon amour à moi. C'est l'amour de quelqu'un d'autre, de la personne qui l'a écrit. Donc, « Bonne fête à Diane Kerr ». C'est de la part de son amour. Et demain dimanche, « Bonne fête à Rémi Casey ». C'est de la part du Club des 50 ans et plus de Saint-Omer. Et « Bonne fête à Louis-Philippe Audette ». C'est de la part du Club des 50 ans et plus de Maria. Et parlant des clubs des 50 ans et plus, il y a celui de Bonaventure qui invite ses membres et les membres amis à son souper traditionnel. Ça se déroule ce soir à compter de 18h. Il fallait réserver à l'avance. Alors donc, je fais tout simplement dire que le souper a lieu ce soir pour le rappeler aux gens qui sont là ou qui vont y aller. Et demain, déjeuner des Chevaliers de Colomb de Nouvelle. C'est au chalet de l'Hippodrome, au 800 rue de la Carrière, de 8h à 11h. 15$ pour les adultes, 6$ pour les 12 ans et moins. Également, on vous souligne que le brunch d'ouverture de la saison du Club des 50 ans et plus de Carleton aura lieu demain. Alors, c'est à ne pas manquer. Et aussi, oui, ben c'est demain, c'est à la salle Charles Dugas, bien entendu. 20$ pour les membres, 25$ pour les non-membres. Et aussi, soulignons que c'est l'association d'entraide pour la santé mentale, La Passerelle, qui organise une journée porte ouverte au jardin de La Passerelle. C'est le mercredi 23 septembre de 10h à 14h. Alors, c'est un jardin communautaire. C'est un magnifique projet de réinsertion sociale qui permet à la clientèle de participer activement à la culture de légumes biologiques tout au long de l'été. Alors, voilà, ça va se dérouler. Donc, c'est le mercredi 23 septembre de 10h à 14h. Aussi, les galopins, il y a beaucoup de choses, c'est reparti, les activités d'automne. D'ailleurs, vous savez que l'automne arrive, c'est mercredi prochain, le 23, si je me trompe pas, il me semble que j'ai vu ça passer à quelque part. Et les galopeux en fin de semaine, c'est demain. Alors donc, les galopeux, on fait de la course en sentier, les galopeux vont se retrouver demain à Pointe-à-la-Croix. Alors voilà pour l'instant, il y a d'autres activités à venir, bien sûr, il y en a beaucoup, on en parle dans quelques instants. Et les sports également, qui s'amène avec deux matchs du Canadien de Montréal ce soir. Ben oui, deux matchs. Je vous explique tout ça tantôt. Voici Laurence B. et Je m'accroche à toi.

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0: demande beaucoup de travail sur soi, être trahi, aimé quand même. Oh là là là là, peut-être que ça vous est déjà arrivé. C'était France d'amour à travers tes yeux. On va regarder ce qui s'est passé hier dans le monde du sport. Beaucoup de choses et aujourd'hui également, avec entre autres le Canadien de Montréal qui reprend du service. Donc, les Alouettes de Montréal hier au football n'ont fait qu'une bouchée des Tiger Cats de Hamilton, 37-25 hier, portant leur fiche à 7 victoires, aucun revers cette saison contre des rivaux de section. Tyson Philpott, qui a inscrit son 12e touché de la campagne, est devenu le 5e receveur de l'histoire des Alouettes et le premier depuis 2011 à atteindre le plateau des 1500 verges par la voie des airs en une saison. Au tennis, Félix Auger-Aliassime a brillé pour son retour à Québec hier en s'imposant au Français Quentin Hales et donnant ainsi l'avantage 2-0 au Canada lors du 2e tour de la Coupe Davis contre la France. Ça se déroule au centre Vidéotron. Au baseball, Corey Seager a produit un point sur un double lors d'une deuxième manche de 4 points et les Rangers du Texas ont vaincu les Blue Jays de Toronto hier 7-1. Les Blue Jays, champions en titre de la Ligue américaine, accusent maintenant 2 matchs de retard dans la course aux séries avec 8 rencontres à jouer. Donc, il ne faut plus perdre là, si on veut avoir une chance de participer aux séries. Prochain match aura lieu ce soir à 19h05. Et c'est le retour du hockey, mes très chers amis. Ben oui, et ça revient en force. Donc, il y a eu le tournoi de golf et on s'est préparé physiquement. Et il y a ce nouveau Chris Kreider qui arrive avec le Canadien de Montréal. Donc, le camp d'entraînement du Canadien qui se poursuit. Le tricolore va disputer 2 matchs préparatoires en même temps aujourd'hui. Donc, contre les Maple Leafs de Toronto. L'un à Montréal et l'autre à Toronto. Donc, avec des équipes divisées, bien sûr. Le groupe dont fait partie le trio de Chris Kreider avec Nick Suzuki et Cole Caulfield jouera au Centre Bell. C'est ce qu'a indiqué l'entraîneur-chef Martin Saint-Louis que l'on retrouve à l'émission ce matin.
1: Tu peux pas acheter ça, cette expérience-là. Puis Kreider a toujours été comme ça. C'est un gars qui communique beaucoup. C'est pas un gars qui reste à l'écart puis espère que tout va bien aller. C'est un gars qui participe à la solution. Puis je suis pas surpris qu'il parle à Cole et Suzy. Puis Suzy, mais il aime ça faire ça aussi. Fait que tu travailles ensemble.
0: Bon, Kreider, c'est Chris Kreider. Suzy, c'est Suzuki, Nick Suzuki. Et il va peut-être nous parler un peu plus cette année de Monty, donc Samuel Montembeau, qui espère gagner un poste de gardien régulier dans la Ligue nationale après une saison désastreuse en l'hiver dernier. C'était difficile pour lui, on lui souhaite. Il s'est dit content de faire encore partie du groupe lors du camp d'entraînement du Canadien à Montréal. Donc, ça se déroulait, le camp d'entraînement qui se déroule à Brossard. Voici, on a récolté, ben pas nous, là, mais la presse canadienne a récolté ses impressions.
2: Je vais pas trop penser loin. On a encore deux semaines d'ici là, donc je vais juste travailler puis essayer de bien faire les choses puis me donner les meilleures chances. J'ai un poste à gagner, on sait que l'année passée ça n'a pas bien été, donc c'est un nouveau départ puis juste rentrer travailler puis faire mes choses.
0: Bon, rentrer travailler, faire ses choses. Bon, Louis, on espère, hein, parce que c'est un Québécois, il a connu une belle saison. L'an dernier, ça arrive à tout le monde, ça peut arriver même à la radio, ça arrive partout. On connaît une mauvaise séquence, donc on va souhaiter que Samuel Montembeau revienne en force cette année avec le Canadien de Montréal. Elle est revenue en force, elle. Céline Dion qui a repris du service, bien sûr, à Paris avec tout un spectacle, une série de spectacles. C'est sa nouveauté qui s'appelle « Bonjour, pardon, merci ».

0: de loin.
1: 7h35 minutes. Oui, on vient. Est-ce que j'ai dit minute? Ça se peut que j'ai dit minute. C'est minute, bien sûr. Oui, on vient de loin. On vient d'entendre Jean-Félix qui a repris une chanson de Corneille, parce qu'on vient de loin. Et nos racines, peut-être pour la plupart d'entre nous, sont européennes, bien sûr. Et avec ce qu'on a entendu cette semaine comme nouvelle, avec le premier ministre du Canada, Mark Carney, qui veut se rapprocher de l'Union européenne, se distancer un petit peu des États-Unis pour l'instant, parce que il n'y a rien de mort avec les États-Unis, bien sûr, éventuellement. En tout cas, moi, je suis très optimiste. Ça reprendra peut-être pas comme avant, mais il y a des choses qui vont reprendre. Mais entre-temps, bien, M. Carney frappe à bien des portes pour pouvoir stimuler l'économie. Et ça nous fait poser la question, est-ce qu'on est plus européen ou américain? Du moins, le Journal de Montréal a organisé un quiz et Guillaume Saint-Pierre du Journal de Montréal en parle ce matin en disant que les Canadiens soient ouvert à une plus grande intégration avec l'Europe n'a rien d'étonnant. Travailler, voyager, étudier et commercer plus facilement avec le vieux continent, pourquoi pas? Et plus étonnant, on dit que 56% d'entre nous affirment avoir davantage en commun avec les Européens qu'avec les Américains. Et seulement 16% penchent vers nos voisins du Sud. C'est un sondage d'Abacus Data. Et au Québec, la proportion atteint 60%. Même en Alberta, 48% choisissent l'Europe contre 22%. Les États-Unis, ce qui fait dire à Guillaume Saint-Pierre, on n'est peut-être pas si cow-boy que ça finalement. Et il y a donc un quiz que vous allez retrouver sur le Journal de Montréal. Vous pouvez y répondre, à savoir si vous êtes plus européen ou plus américain. Alors donc, on pose des petites questions. Moins d'impôts, moins de services publics ou encore plus d'impôts, mais davantage de services publics. Quel film vous aimez? Spider-Man, Un jour nouveau ou encore La bataille de Gaulle? Pouvoir choisir librement son assureur et sa couverture ou garantir à tout le monde l'accès à des soins essentiels? Et qu'est-ce que votre café idéal? Est-ce que c'est un grand café à emporter ou un cappuccino pris tranquillement sur place? Alors donc, si vous allez faire un tour sur le Journal de Montréal, vous allez pouvoir répondre à ce quiz et vous allez définir comme ça si vous êtes plus américain ou encore plus européen. Mais à bien y penser, peut-être que c'est ça, on a peut-être une plus grande tendance européenne parce que souvent quand on parle à des gens, ben, c'est les grands-parents qui sont arrivés, l'arrière-grand-père ou grand-père qui sont venus s'installer au Québec il y a plusieurs années. Et quand on fait le tour ici, là, juste en Gaspésie, ben, il y a quand même pas mal de racines européennes. Alors c'est peut-être pour ça qu'on a l'âme européenne peut-être un peu plus développée que l'âme américaine pour bien des gens. Voici Sophie Pelletier. Alors voilà.

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En estimant tant que la musique sera bonne, eh bien, tant que la musique sera bonne, on va en faire tourner, bien sûr, à CUFM, à beaucoup de Franco, bien sûr. Et Laurence Jalbert, je vous parle de Laurence Jalbert parce qu'elle elle a sorti hier, elle a refait, elle a actualisé ses chansons de son premier album. Ça fait quand même déjà 35 ans. Donc, portée par des chansons qui sont devenues phares avec son répertoire. Elle ne s'attendait pas à autant de succès. On se souvient de Tomber, En courant, qu'on va entendre dans quelques instants. Au nom de la raison également. Donc, c'est un premier album qui a été écoulé à plus de 180 000 copies et qui est l'un des plus déterminants pour Laurence Jalbert, qui est rendue à 67 ans. Et pas toujours facile hein, pour des gens. Et Laurence Jalbert se confiait cette semaine à un média de Montréal en disant « Avant de faire cet album-là, j'avais fait 15 ans dans les bars. Je faisais 75 $ par semaine. J'étais pauvre. J'élevais ma fille toute seule. Donc, maman monoparentale. Donc, elle se rappelait de ça. Et finalement, ben son album a fonctionné. Elle pensait jamais que c'était pour fonctionner, cet album-là. Elle voyait tout le monde en studio fébrile et elle voyait également, au fil des semaines, la chanson tomber qui montait. Alors donc, voilà pour Laurence Jalbert qui va partir en tournée également. Donc, elle va s'arrêter, entre autres, à Rimouski le 3 décembre prochain. Et il y a d'autres, beaucoup de dates également qui s'annoncent pour 2027. Et on va écouter ce matin, justement, une chanson qui est tirée de son premier album, En courant. Et on s'en va vers l'actualité de 8h à l'antenne de CUFM. Michel Morin avec vous jusqu'à 10h.

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1: Météo pour aujourd'hui, samedi, ben il y a du soleil à l'horizon, hein, vous le voyez bien en vous levant ce matin. Donc, ensoleillé, on va avoir une alternance de soleil et de nuages ce matin au cours de l'avant-midi. Et des vents du nord-ouest à 20 km/h, des rafales à 40, maximum de 13. Ce soir, ciel dégagé, ennuagement au cours de la nuit, minimum de plus 3, risque de gel à certains endroits. Demain dimanche, généralement nuageux, 40% de probabilité d'averse en après-midi, maximum de 11. Et on aperçut pour lundi une alternance de soleil et de nuages avec un maximum de 14 degrés et pas mal de soleil pour la semaine. Et actuellement, on a 8 degrés à Carleton. Et en musique, voici Camaro et Feeling à CUFM.

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0: Il est 8h ici. Michel Morin, voici l'actualité de la presse canadienne. Le premier ministre Mark Carney devrait participer à l'Assemblée générale des Nations unies la semaine prochaine, alors que l'instabilité géopolitique, la guerre et les efforts du président américain Donald Trump visant à démanteler l'ordre multilatéral pèsent sur cet événement. M. Carney ne prononcera pas de discours devant la 81e session de l'Assemblée générale des Nations unies lors de son séjour à New York du lundi au mercredi. Selon de hauts responsables gouvernementaux, le premier ministre rencontrera des dirigeants mondiaux et des chefs d'entreprise et participera à des événements organisés par l'ONU. Le caucus libéral est réuni à Ottawa pour préparer la rentrée parlementaire aux communes à compter de lundi. Le rapprochement du Canada avec l'Union européenne attire notamment l'attention, alors que le gouvernement de Mark Carney cherche à diversifier ses marchés et à doubler les exportations canadiennes ailleurs qu'aux États-Unis. L'idée d'un statut de membre associé à l'Union européenne laisse planer bien des opportunités, notamment en matière de sécurité, comme l'indique le ministre de la Défense nationale, David McGuinty.
1: Ben écoute, on a déjà signé plusieurs ententes dans l'Union européenne. On continue, j'arrive de la Pologne. On travaille avec les Allemands, les Français, les Italiens. On achète de l'équipement de l'Europe. On vend de l'équipement de l'Europe. Je pense que les relations vont continuer. Approfondir peut-être, c'est à voir.
0: Campagne électorale, les cinq chefs des principaux partis ont fait leur offensive de séduction devant les élus municipaux vendredi, mais c'est la caquiste Christine Fréchette qui a recueilli le plus d'applaudissements avec ses engagements en matière d'itinérance et d'infrastructures en eau. Au sommet de l'Union des municipalités du Québec à Québec, elle s'est notamment engagée à créer un fonds d'urgence de 250 millions de dollars en itinérance, ce qui a eu une certaine résonance après la découverte d'un bébé d'un an dans un campement à Montréal la semaine dernière. Elle veut ajouter 1 milliard de dollars supplémentaires pour financer les infrastructures en eau des municipalités. De son côté, le chef du Parti québécois, Paul Saint-Pierre Plamondon, s'engage à investir 1 milliard de dollars sur 4 ans pour réduire l'itinérance si son parti est porté au pouvoir le 5 octobre prochain. Le chef conservateur, Éric Duhaime, a présenté son plan pour l'autonomie des régions, développé avec l'aide de l'ancien maire de Lévis, Gilles Lehoulier, et qui a explicitement donné son appui au Parti conservateur du Québec. Le plan environnemental présenté par Québec solidaire prévoit de responsabiliser les grands pollueurs et leur faire payer une partie du coût de la transition et mise aussi sur un investissement massif en transport en commun. Et

0: Enfin, contrairement à deux de ses rivaux, le chef libéral Charles Milliard ne réclame pas de statut particulier pour le Québec dans la nouvelle alliance Canada-Union européenne. Jeudi, le Canada et l'Union européenne ont annoncé leur intention de forger un partenariat afin de faire face à la tempête déclenchée par l'administration Trump aux États-Unis. Maintenant, la grève des avocats et conseillers juridiques de la Commission des droits de la personne et des droits de la jeunesse est évitée. Une entente est intervenue entre les parties pour le renouvellement de la convention collective. La grève de ces 19 avocats devait débuter hier matin, mais une ultime séance de conciliation a permis aux parties de s'entendre, a indiqué la présidente du syndicat, Marie-Iris Légaré.
1: Donc aujourd'hui, on était théoriquement en grève, grève générale illimitée. Et finalement, l'avis de grève avait été déposé et tout pour avoir le droit d'exercer à partir d'aujourd'hui. Et on a signifié à l'employeur et au ministère du Travail qu'on retirait l'avis de grève.
0: Enfin, le coût de la guerre contre l'Iran pour l'armée américaine s'élève désormais à 43,6 milliards de dollars américains au 3 septembre, selon une nouvelle estimation communiquée cette semaine aux législateurs. Le coût financier n'est qu'une mesure parmi d'autres de l'impact de la guerre en Iran, qui affecte également les cours du pétrole et le marché boursier et qui a entraîné des morts et des blessés parmi les troupes américaines. Les coûts politiques pourraient se faire sentir lors des élections législatives de mi-mandat de novembre, les républicains étant confrontés à des vents contraires de plus en plus forts en raison de l'impopularité de la guerre. Au sport, en terminant, on souligne la victoire des Alouettes de Montréal hier au football. Donc, ils ont remporté une victoire de 37-25 hier, portant leur fiche à 7 victoires, aucun revers cette saison, contre des rivaux de leur section. Et bien voilà, ça complète l'actualité à l'antenne de CIUFM.
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0: Météo pour aujourd'hui, ben il y a du soleil à l'horizon, un petit peu de nuages parce qu'on va avoir un mélange soleil et de nuages et du soleil pour pas mal toute la semaine avec de belles températures. Donc en détail, alternance de soleil et de nuages pour aujourd'hui avec des vents du nord-ouest à 20 km/h, des rafales à 40, maximum de 13. Ce soir, ciel dégagé, ennuagement au cours de la nuit, minimum de plus 3 avec risque de gel à certains endroits. Demain dimanche, généralement nuageux, 40% de probabilité d'averse tard en après-midi, maximum de 11 et un aperçu pour lundi, une alternance de soleil et de nuages avec un maximum de 14. Les moyennes de saison, 16 le jour et 5 la nuit. Et on a 8 actuellement. Voici Alpha Rococo.

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Un souvenir de Mr. Carrier à Sieux FM. Et on vous rappelle qu'à compter de midi, on a pour vous la musique du jour, la musique d'aujourd'hui, mais aussi également entrecoupée de la musique des années 80 et 90. Alors donc, c'est à ne pas manquer. C'est à compter de midi, précédé à 10h du palmarès animé par Rock Harvey. Quelques activités à venir dans notre région. D'abord, les mercredis de 19h à 21h et ça commence le 23 septembre. C'est l'ensemble vocal L'Accroche-Cœur qui va reprendre ses activités à la polyvalente Antoine Bernard. Et les choristes intéressés à se joindre à L'Accroche-Cœur sont invités à communiquer avec Sylvie Lapointe, qui est chef de chœur au 418-364-6262, afin de convenir d'une première rencontre. Et également, on vous rappelle que du côté des plateaux, on va présenter du théâtre, bien oui, le vendredi 9 octobre à 19h30 et le samedi 10 octobre à 13h30 à l'église de Saint-Alexis de Matapédia. On présente notre passionnante histoire servie sur un plateau. Donc, ça revient encore cet automne avec 50 comédiens figurants qui vont raconter les débuts de la colonisation sur les plateaux par les Acadiens et revivre avec humour différents moments de l'histoire du secteur. Alors, c'est à ne pas manquer. Donc, les vendredi 9 octobre à 19h30, samedi 10 octobre à 13h30 à l'église de Saint-Alexis de Matapédia. Également à venir, toujours pour le mois d'octobre, ici à Carleton-sur-Mer, ben c'est la Viritrade. On sait que c'est une belle fin de semaine, puis on souhaite qu'il fasse beau, bien sûr, parce qu'on dirait que il y a une année il fait pas beau, il y a une année puis il fait beau, une année il fait pas beau. Alors on va voir cette année comment ça va aller avec de la musique traditionnelle. Ben oui, de la musique traditionnelle avec entre autres Michel Faubert qui va faire des contes, la bottine souriante également. Il y aura des activités pour les enfants, pour les enfants et les ados là avec l'école de cirque Saturne sur le site extérieur. Et bien sûr, ce grand marché public. On a toujours des ateliers de gigue avec Yael et Azoulay. Et bien sûr, il y aura des spectacles, entre autres. Ben, je vous ai parlé de la bottine souriante, mais il y aura également les charbonniers de l'enfer qui seront là. Alors donc, beaucoup d'activités. On aura l'occasion de vous en reparler, bien entendu. 8h21, voici Lendemain de veille. Tiens, ça va nous mettre dans l'ambiance de la Viritrade. Voici Madeleine.

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0: C'était Sam Smith et I'm not here to make friends. Le message est clair. Je suis pas ici pour me faire des amis. Alors donc, on sait à quoi s'attendre avec lui. On va parler sport. Les Alouettes de Montréal qui n'ont fait qu'une bouchée des Tiger Cats de Hamilton hier, 37-25. Ils ont porté leur fiche à 7 victoires, aucun revers cette saison contre des rivaux de section. Tyson Philpott a inscrit son 12e touché de la campagne et est devenu le 5e receveur de l'histoire des Alouettes et le premier depuis 2011 à atteindre le plateau des 1500 verges par la voie des airs en une saison. Au tennis, Félix Auger-Aliassime a brillé pour son retour à Québec hier, s'imposant face au Français Quentin Hales et donnant ainsi l'avantage de 2-0 au Canada lors du deuxième tour de la Coupe Davis contre la France au Centre Vidéotron. Et dans une fin de saison qui est importante pour les Blue Jays de Toronto puisqu'ils ont une chance de participer aux séries éliminatoires, ben hier, ils se sont enfargés contre les Rangers du Texas. Corey Seager a produit un point sur un double lors d'une deuxième manche de 4 points et le Texas a remporté une victoire de 7-1 contre les Blue Jays. Les Jays sont maintenant en retard de 2 matchs dans la course aux séries avec 8 rencontres à jouer. Prochain match ce soir à 19h05. Et on commence à parler de hockey, les matchs préparatoires. Vous savez que cette saison dans la Ligue nationale de hockey, il y a 84 matchs, 2 matchs de plus à disputer. En fait, ce qu'on fait, c'est qu'on en a coupé 2 dans les... il y a toujours des matchs préparatoires et plutôt que d'en disputer, je me souviens pas combien le nombre, là, ben on prend ces 2 matchs-là, mais on les ajoute à la... longue et très longue saison au hockey. Moi, je trouve ça long, 84 matchs, là, c'est long, pas à peu près. Alors, quoi qu'il en soit, donc le camp d'entraînement du Canadien de Montréal qui se poursuit et le tricolore va jouer 2 matchs préparatoires en même temps, donc contre les Maple Leafs de Toronto, 1 à Montréal et l'autre à Toronto, c'est ce soir. Et le groupe dont fait partie le trio Chris Kreider avec Nick Suzuki et Cole Caulfield jouera au Centre Bell. C'est ce qu'a indiqué l'entraîneur-chef Martin Saint-Louis qu'on va accueillir, oui, dans notre émission ce matin.
1: Tu peux pas acheter ça, cette expérience-là. Puis Kreider a toujours été comme ça. C'est un gars qui communique beaucoup. C'est pas un gars qui reste à l'écart puis espère que tout va bien aller. C'est un gars qui participe à la solution. Puis je suis pas surpris qu'il parle à Cole et Suzy. Puis Suzy, mais il aime ça faire ça aussi. Fait que tu travailles ensemble.
0: Bon, Suzy, c'est pas une joueuse, là, c'est Nick Suzuki. Parce qu'on sait qu'il aime bien donner des diminutifs à ses joueurs. Donc, Suzy pour Suzuki, Kreider pour Chris Kreider. Alors donc, et aussi, on l'appelle Monty. Ben, en fait, il l'appelle Monty. C'est Samuel Montembeau. Donc, c'est Martin Saint-Louis qui l'appelle Monty. Samuel Montembeau qui espère regagner un poste de gardien régulier dans la Ligue nationale après une saison désastreuse. Donc, il a donné ses commentaires hier au terme de la séance d'entraînement à Brossard.
2: Je vais pas trop penser loin. On a encore deux semaines d'ici là, donc je vais juste travailler puis essayer de bien faire les choses puis me donner une meilleure chance. J'ai un poste à gagner. On sait que l'année passée ça n'a pas bien été, donc c'est un nouveau départ puis juste rentrer travailler puis faire mes choses.
0: Bon, lui souhaite une belle saison à Samuel Montembeau. Et au soccer, le club de foot de Montréal renoue avec l'action en MLS alors qu'il reçoit le Crew de Columbus ce soir au stade Saputo. On retourne en musique cette fois-ci. Mélissa Ouimet, tout va bien.

Mélissa Ouimet, et tout va bien. Est-ce que ça va bien pour le développement de l'intelligence artificielle? Ben, d'un côté, on pourrait dire oui, mais de l'autre, on commence à avoir peur. Et on sait qu'il y a eu des sorties dernièrement pour dire, ben là, ça va trop loin. On a perdu le contrôle parce que dans l'intelligence artificielle, vous savez que c'est une immense calculatrice, ben, il y a un trou noir que les experts disent que c'est là que c'est dangereux parce que l'intelligence artificielle se développe par elle-même. Donc, on voudrait bien l'arrêter, mais il y a possibilité de tirer peut-être une plug pour que ça arrête, mais sinon, on commence à avoir des inquiétudes, et même les grands, c'est Julien McVoy du Journal de Montréal qui nous amène ça ce matin, le patron d'Anthropic et de l'intelligence artificielle Claude Dario Amondei a créé une onde de choc le 12 septembre en publiant un essai où il réclame un ralentissement concerté des grands laboratoires d'intelligence artificielle, et en quelques jours à peine, le milieu de la technologie, les gouvernements se sont rangés dans des camps opposés. Et donc, ce que dit Monsieur Amondei, c'est que c'est un débat qu'il faut lancer, il faut ralentir le rythme auquel on améliore les capacités de modèles de l'intelligence artificielle. Il y en a un autre également, Sam Altman, PDG d'OpenAI et de ChatGPT, qui a quelques heures à peine, lui, il promet que OpenAI ouvrira lui aussi ses systèmes et des évaluateurs externes comme Anthropic qui s'y engage. Un revirement remarqué pour celui qui a longtemps défendu la course à la puissance. Elon Musk est embarqué également dans ça en disant une réplique d'à peine trois mots. Dario a raison, et on s'étonne bien sûr que ça vienne de lui qui développe beaucoup de choses. Alors donc, on commence à avoir beaucoup d'inquiétudes par rapport à ça. Même les grands, ceux qui sont derrière tout ça, commencent à s'en inquiéter. Alors donc, ce sera une histoire à suivre, bien entendu. On dit, ben oui, il va y avoir des bonnes choses avec l'intelligence artificielle qui peut calculer ça peut remplacer des fois, ou encore avoir un meilleur calcul, une meilleure évaluation peut-être des choses à faire, mais en même temps, ça risque de remplacer beaucoup d'emplois. Il y a bien des emplois qui vont disparaître. Le milieu de la santé devrait être gagnant peut-être un peu là-dedans, mais tout ça est à voir. Mais là, pour le moment, on dit, ben, on va essayer de freiner le tout. Alors, c'est un article intéressant dans le Journal de Montréal parce qu'il y a bien des gens qui s'opposent à ça. Et bien entendu, M. Trump, lui, est d'accord pour qu'on pousse plus loin, bien sûr, le développement de l'intelligence artificielle, quitte à perdre le contrôle. Alors, c'est à suivre. Voici Sarah Dufour et chez T-1000 à CUFM.

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1: Météo pour aujourd'hui, en ce samedi, c'est une alternance de soleil et de nuages avec des vents du nord-ouest à 20 km/h, des rafales à 40, maximum de 13. Ce soir, ciel dégagé, ennuagement au cours de la nuit, un minimum de plus 3 et on parle peut-être de gel au sol à certains endroits. Demain dimanche, généralement nuageux, 40% de probabilité d'averse tard en après-midi avec un maximum de 11. Il y aurait de la pluie dans la nuit de dimanche à lundi avec un minimum de 7 et lundi, c'est le retour du soleil, alternance soleil et nuages avec un maximum de 14 degrés et une belle semaine en perspective avec pas mal de soleil. Et actuellement, à Carleton-sur-Mer, notre thermomètre nous indique 13 degrés. Ben, je vous parlais d'intelligence artificielle tout à l'heure. On a peur un petit peu concernant cette fameuse intelligence artificielle sur les prix à la consommation et bien sûr ce qu'on appelle la tarification dynamique. C'est Camille Dauphinet-Pelletier du journal La Presse qui a été faire un petit tour cette semaine à un congrès, le congrès All In, qui se tenait à Montréal, pour y déceler des indices de façon dont l'intelligence artificielle pourrait changer les expériences d'achat dans les prochaines années. On a déjà parlé de ça. La tarification dynamique, c'est une espèce de petit appareil. Là. Ben, vous passez, par exemple, devant un petit poulet. Vous savez, les petits poulets qui sont cuits, là, qui sont prêts d'avance. Et le prix, il y a un prix qui est indiqué. Et la tarification dynamique, c'est de faire varier un prix en fonction de facteurs comme le niveau de demande, l'heure, la météo ou encore l'historique de navigation d'un client. Donc, on l'associe souvent à des services en ligne, mais rien n'empêche les commerces au détail de faire la même chose. Mais ce qu'a appris la journaliste, c'est que les marchés d'alimentation ne le feraient pas. Mais ça, on a quand même un doute parce que l'argent est important. Et elle donne l'exemple, par exemple, un jeudi soir, on est pressé, ou un vendredi soir, on est fatigué, ça ne nous tente pas de faire à souper, ben on arrête à l'épicerie, on achète un poulet. Et là, à partir de 4 heures, admettons que le poulet est à 13,99 $ durant toute la journée, mais à partir de 4 heures, le poulet augmente à, j'ai dit 13,99 $, il augmente à 14,50 $. Ou encore, il peut augmenter d'un dollar parce que là, il y a un achalandage et on veut profiter de cet achalandage-là. On veut profiter que les gens sont pressés, ils ont faim et ils n'ont pas le temps de faire à souper. Donc, on peut aller chercher quelques sous supplémentaires. Alors donc, on va voir, on dit que non, on veut pas faire ça, mais c'est pas la première fois qu'on en parle. Il y a pas de fumée sans feu. Alors, on verra bien si éventuellement cette tarification dynamique-là, parce qu'on sait que les gouvernements veulent s'ingérer là-dedans, en disant non, pas de tarification dynamique, parce que ça serait comme trop facile de justement profiter d'un achalandage de fin de journée pour augmenter les prix de certaines denrées alimentaires, notamment ce petit poulet qui sent tellement bon quand on rentre à l'épicerie. Voici Lou Adrienne Cassidy. Chanson pour Odile et on se dirige vers l'actualité de la presse canadienne de 9h à l'antenne de CUFM. Bon samedi!

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0: Il est 9h, ici Michel Morin. Voici l'actualité de la presse canadienne. Le premier ministre Mark Carney devrait participer à l'Assemblée générale des Nations unies la semaine prochaine, alors que l'instabilité géopolitique, la guerre et les efforts du président américain Donald Trump visant à démanteler l'ordre multilatéral pèsent sur cet événement. M. Carney ne prononcera pas de discours devant la 81e session de l'Assemblée générale des Nations unies lors de son séjour à New York du lundi au mercredi. Selon de hauts responsables gouvernementaux, le premier ministre rencontrera des dirigeants mondiaux et des chefs d'entreprise et participera à des événements organisés par l'ONU. Le caucus libéral est réuni à Ottawa pour préparer la rentrée parlementaire aux communes à compter de lundi. Le rapprochement du Canada avec l'Union européenne attire notamment l'attention, alors que le gouvernement de Mark Carney cherche à diversifier ses marchés et à doubler les exportations canadiennes ailleurs aux États-Unis. L'idée d'un statut de membre associé à l'Union européenne laisse planer bien des opportunités, notamment en matière de sécurité, comme l'indique le ministre de la Défense nationale, David McGuinty.
1: Ben écoute, on a déjà signé plusieurs ententes dans l'Union européenne. On continue, j'arrive de la Pologne. On travaille avec les Allemands, les Français, les Italiens. On achète de l'équipement de l'Europe. On vend de l'équipement de l'Europe. Je pense que les relations vont continuer. Approfondir peut-être, c'est à voir.
0: Campagne électorale maintenant, les cinq chefs des principaux partis ont fait leur offensive de séduction devant les élus municipaux hier, mais c'est la caquiste Christine Fréchette qui a recueilli le plus d'applaudissements avec ses engagements en matière d'itinérance et d'infrastructures en eau. Au sommet de l'Union des municipalités à Québec, elle s'est notamment engagée à créer un fonds d'urgence de 250 millions de dollars en itinérance, ce qui a eu une certaine résonance après la découverte d'un bébé d'un an dans un campement à Montréal la semaine dernière. Elle veut ajouter 1 milliard de dollars supplémentaires pour financer les infrastructures en eau des municipalités. Le chef du Parti québécois, Paul Saint-Pierre Plamondon, s'engage à investir 1 milliard de dollars sur 4 ans pour réduire l'itinérance si son parti est porté au pouvoir le 5 octobre prochain. Le chef conservateur, Éric Duhaime, a présenté vendredi matin son plan pour l'autonomie des régions, développé avec l'aide de l'ancien maire de Lévis, Gilles Lehouillier, qui a explicitement donné son appui au Parti conservateur du Québec. Le plan environnemental présenté par Québec solidaire hier matin prévoit de responsabiliser les grands pollueurs et de leur faire payer une partie du coût de la transition et mise aussi sur un investissement massif en transport en commun. Et contrairement à deux de ses rivaux, le chef libéral Charles Milliard ne réclame pas de statut particulier pour le Québec dans la nouvelle alliance Canada-Union européenne. On rappelle que jeudi, le Canada et l'Union européenne ont annoncé leur intention de forger un partenariat

0: afin de faire face à la tempête déclenchée par l'administration Trump aux États-Unis. La grève des avocats et conseillers juridiques de la Commission des droits de la personne et des droits de la jeunesse est évitée. Une entente est intervenue entre les parties pour le renouvellement de la convention collective. La grève de ces 19 avocats devait débuter hier matin, mais une ultime séance de conciliation a permis aux parties de s'entendre, a indiqué la présidente du syndicat, Marie-Iris Légaré.
1: Donc aujourd'hui, on était théoriquement en grève, grève générale illimitée. Et finalement, l'avis de grève avait été déposé et tout pour avoir le droit d'exercer à partir d'aujourd'hui. Et on a signifié à l'employeur et au ministère du Travail qu'on retirait l'avis de grève.
0: Enfin, le coût de la guerre contre l'Iran pour l'armée américaine s'élève désormais à 43,6 milliards de dollars américains au 3 septembre, selon une nouvelle estimation communiquée cette semaine aux législateurs. Le coût financier n'est qu'une mesure parmi tant d'autres de l'impact de la guerre en Iran, qui affecte également le cours du pétrole et le marché boursier et qui a entraîné des morts et des blessés parmi les troupes américaines. Les coûts politiques pourraient se faire sentir lors des élections législatives de mi-mandat de novembre, les républicains étant confrontés à des vents contraires de plus en plus forts en raison de l'impopularité de la guerre. Au sport, en terminant au football, les Alouettes de Montréal ont défait les Tiger Cats de Hamilton 37-25 hier soir. Et bien voilà, ça complète l'actualité à l'antenne de CIEU FM.
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0: Météo, il y a une belle semaine de soleil qui s'amène avec des températures un petit peu au-dessus des moyennes. Aujourd'hui, alternance soleil-nuages avec des vents du nord-ouest à 20 km/h, des rafales à 40, maximum de 13. Ce soir, ciel dégagé, ennuagement au cours de la nuit, minimum de plus 3, peut-être avec un risque de gel à certains endroits. Demain dimanche, généralement nuageux, 40% de probabilité d'averse tard en après-midi, maximum de 11. De la pluie dans la nuit de dimanche à lundi et un aperçu pour lundi, une alternance de soleil et nuages avec un maximum de 14 degrés. Et actuellement, à Carleton-sur-Mer, notre thermomètre nous indique 13. Voici Lara Fabian et Je veux danser à CIEU-FM et on entame notre dernière portion d'émission à l'émission. Ben oui, enfin samedi!

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1: À vendre pneus d'hiver Yokohama 206-65R16, 5 trous avec jante. Également à vendre pneus d'été Pirelli 206-65R16 avec jante. Dans les deux cas, les pneus sont presque neufs. Prix demandé, 1 000 $. Contactez Carole au 581-886-9719. À vendre du clapboard de vinyle, 15 fenêtres, une porte-fenêtre 36 pouces, un catamaran Topaz 14 pieds, une remorque ouverte 4 par 8, un treuil électrique 1500 livres de 120 volts, un chauffe-eau de 40 gallons et bien plus. Tout doit partir. Demandez David au 581-886-4489. À vendre lit 39 pouces, matelas neuf, deux ensembles de draps et taie d'oreiller ainsi qu'un couvre-matelas. Prix demandé pour le tout, 350 $. Si intéressé, s'il vous plaît, laissez un message au 418-392-5663. À vendre 4 pneus d'hiver usés à 50 % montés sur roues d'acier 6 trous de GMC ou Chevrolet avec capteur TPMS installé. Grandeur 245-70R17 10 plis. Prix demandé 250 $. Contactez Pierre au 418-391-7631. À vendre 4 roues en aluminium pour des pneus de 15 pouces pour une Toyota Corolla. Contactez Pierre Nadeau le soir afin de connaître le prix au 418-364-6576.
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3: Ben justement, je vais parler de vous, je vais parler du Club des Cinquantains et plus de Bonaventure. Un petit rappel pour le souper de ce soir. C'est le souper traditionnel de la rentrée. C'est à compter de 18h, donc pour les membres du Club des Cinquantains et plus de Bonaventure. Également, le Club des Cinquantains et plus de Carleton vous invite à son brunch d'ouverture de saison. Ça se déroulera demain à compter de 10h. Bien sûr, c'est à la salle Charles Dugas. Aussi, déjeuner des Chevaliers de Colomb de Nouvelle demain. C'est au chalet de l'Hippodrome, 800 de la rue de la Carrière, de 8h à 11h, 15 $ pour les adultes, 6 $ pour les enfants de 12 ans et moins. Et on vous rappelle également que l'Association d'entraide pour la santé mentale, la Passerelle à New Richmond, organise une journée porte ouverte au jardin de la Passerelle. Ça se déroulera donc mercredi 23 septembre de 10h à 14h. Et c'est un jardin communautaire qui est très important. Hein, et c'est un beau projet de réinsertion sociale qui permet à la clientèle de participer activement à la culture de légumes biologiques tout au long de l'été. Alors, c'est un beau rendez-vous. Ça se déroulera mercredi 23 septembre de 10h à 14h au Jardin communautaire de la Passerelle. Également, les mercredis, en fait, ça reprend dès le 23 septembre, l'ensemble vocal L'Accroche-Cœur. Donc, reprise des répétitions hebdomadaires à la polyvalente Antoine Bernard. Information, si ça vous tente d'aller chanter, auprès de Sylvie Lapointe, chef de cœur au 418-364-6262. Et aussi, c'est la corvée générale d'automne à Écovoile. Ça se déroulera le 26 septembre de 9h à 13h. Donc, Écovoile Baie des Chaleurs qui cherche des bénévoles pour donner un petit coup de main à la coopérative et aider à bien préparer la base pour l'hiver. Et on aurait peut-être besoin également de quelques personnes entre le 21 et le 25 septembre pour aider à préparer la corvée. Si vous êtes intéressé, 418-364-7802, 418-364-7802, poste 3. On s'en va en musique avec Cœur de Pirate et Crépuscule. Et dans quelques instants, on vous présente les offres d'emploi à l'antenne de CFM. Il est 9h23.

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8: La municipalité de Marion a un poste de contremaître général à pourvoir. Les exigences sont détenir un diplôme d'études collégiales en génie civil ou dans tout autre domaine jugé pertinent. Posséder un minimum de 5 années d'expérience pertinente en gestion d'équipe. Détenir une expérience significative dans les domaines des réseaux d'aqueducs et d'égouts. Faire preuve de disponibilité pour intervenir au besoin et détenir un permis de conduire valide de classe 5. Seront considérés comme des atouts le fait de détenir la carte ASP Construction, détenir les certifications d'opérateur en eau usée et en traitement d'eau souterraine sans filtration, posséder une expérience pertinente en milieu municipal, connaître les réseaux d'égouts sanitaires sous vide, maîtriser les principes de conception et de construction des infrastructures municipales et posséder de l'expérience avec les équipements d'arpentage et d'implantation. Les conditions de travail, horaires de 40 heures par semaine, assurance collective et régime de retraite offert et 4 semaines de vacances ainsi que plusieurs congés. Si cet emploi vous intéresse, veuillez postuler en ligne en remplissant le formulaire de candidature par la poste ou encore par courriel à info@mariaquebec.com.
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Héloïse, il n'y avait plus de place pour ta peine. C'est ce qu'on écoutait à CFM à 9h47. L'émission presque terminée. Oh là là! Peut-être un petit coup d'œil rapide concernant le monde du sport. Les Alouettes de Montréal qui ont gagné hier 37-25 contre les Tiger Cats de Hamilton. Défaite des Blue Jays de Toronto 7-1 contre les Rangers du Texas. C'est la course là pour les Blue Jays pour participer aux séries éliminatoires. Prochain match ce soir à 19h05. Camp d'entraînement du Canadien de Montréal qui se poursuit avec deux matchs du Canadien en même temps avec les Maple Leafs de Toronto. Il y en a un à Montréal et l'autre à Toronto. Alors donc, on va se splitter tout ça. Et au soccer, le club de foot de Montréal qui renoue avec l'action en MLS alors qu'il reçoit le Crew de Columbus ce soir au stade Saputo. Côté météo, ça va quand même assez bien. On a une alternance de soleil et de nuages aujourd'hui avec des vents d'ouest à 20 km/h, des rafales à 40, maximum de 13. Demain dimanche, généralement nuageux, 40% de probabilité d'averse tard en après-midi, de la pluie dans la nuit de dimanche à lundi et le retour du soleil, c'est pour lundi avec un maximum de 14 degrés. On a des souhaits d'anniversaire pour terminer l'émission. Bonne fête à Monique Lévesque, c'est de la part du Club des 50 ans et plus de Saint-Omer. Bonne fête à Bernard Poirier, c'est de la part du Club des 50 ans et plus de Saint-Siméon. Un souhait qu'on a reçu par courriel, bonne fête à Diane Kerr, bonne fête mon amour. C'est pas mon amour à moi, c'est l'amour de quelqu'un là, ben oui. Et bonne fête aussi pour demain à Rémi Casey, c'est de la part du Club des 50 ans et plus de Saint-Omer. Et bonne fête à Louis-Philippe Audette, c'est de la part du Club des 50 ans et plus de Maria. Ne manquez pas nos émissions aujourd'hui. Vous avez un après-midi musical tout en musique avec de la musique, bien sûr, d'époque, de nos années, mais aussi on recule dans les années 80-90. Également, il y a du blues ce soir à compter de 21h sur nos ondes et c'est à ne pas manquer. Et demain, 10h demain matin, c'est Click Franco avec Alex Trudel à 16h, l'apéro country et le bingo à compter de 18h. Ici Michel Morin qui vous souhaite de passer une très très belle fin de semaine. On aura l'occasion de se reparler samedi prochain pour une autre émission d'Enfin Samedi. On se laisse avec la formation Europe et The Final Countdown à CFM Souvenir de 1986. Bye et à samedi prochain!

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Oh, bon samedi tout le monde. Bienvenue à l'émission Le Palmarès, ici Rock Harvey. Je vous parle de Sale Barbe en commençant. Sale Barbe qui reprend la route et propose un nouveau spectacle. La tournée qui a débuté jeudi dernier, le 17 septembre. Et en parcourant le Québec et les Maritimes, ils vont poser leurs valises pour plusieurs soirs à chaque endroit. Un bon nombre de spectacles affichent déjà complet et de nouvelles dates vont s'ajouter à la tournée sous peu. Il nous propose aujourd'hui une nouvelle chanson, ça s'appelle « Bout de tape ». On les écoute, Sale Barbe au 94.9, 106.1.

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On écoutait Tucker Wetmore avec Sunburn. Maintenant, je vous parle de Blue Jeans Bleu parce que le bonheur est une perception qui se peaufine. Blue Jeans Bleu nous offre « Faut que tu dises wow », nouvelle chanson inédite qui insuffle un véritable vent de positivisme aux jeunes et moins jeunes. Cet extrait, ça fait suite au retentissant succès de Scotch and Posh qui a trôné au sommet du palmarès francophone durant 9 semaines consécutives. Initialement créé par le Quatuor dans le cadre de la 11e édition du projet « Une chanson à l'école », « Faut que tu dises wow » connaît déjà un succès colossal et résonne actuellement dans plus de 1300 écoles à travers tout le Québec. On écoute Blue Jeans Bleu, « Faut que tu dises wow ».

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C'était la chanson « Sommeil éveillé » avec Monastère. Maintenant, on parle de la chanteuse Romy avec sa nouvelle chanson « Recommencer ». Elle nous propose une pop douce et émotive qui explore l'idée de la bonne personne, celle qu'on choisirait à nouveau, même en revenant en arrière. Portée par un refrain accrocheur et une vulnérabilité sincère, la chanson crée un fort attachement dès la première écoute. Artiste émergente québécoise, Romy se démarque par des textes vrais et une connexion grandissante avec son public, soutenue par des retours positifs sur ses sorties récentes et une présence active en ligne. Recommencer à tout pour trouver sa place dans les playlists pop francophones, amour et émotion, avec un potentiel de réécoute élevé et une portée universelle. Voici la nouveauté de Romy, Recommencer.

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On écoutait Martin Garrix et Ed Sheeran au 94.9-106.1. Maintenant, je vous parle de la chanson Jackpot de Monsieur Saturne. Derrière ce projet solo indie rock se cache l'auteur-compositeur-interprète Gabriel Poirier-Lemoine, qui est originaire d'Abitibi. Il a d'abord été membre du groupe québécois Nonochrome, qui s'est notamment produit en première partie de Louis-Jean Cormier, c'était en 2015, avant de parfaire son art et en sortant diplômé de l'École nationale de la chanson. C'est en mars 2021 qu'il a lancé son tout premier album solo autoproduit, un album intimiste et captivant intitulé « La peur du noir ». Polyvalent, il compose également pour d'autres formats médias et a notamment créé la bande sonore originale d'une série de balados. Le titre « Jackpot » est sorti à la fin de l'été. C'est le tout premier extrait radio officiel envoyé aux stations pour annoncer son grand retour. Voici « Jackpot » avec Monsieur Saturne.

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C'était Shayna Hayes avec Timid. Maintenant, je vous parle de Simon Kearney et de la chanson Out of Luck. Out of Luck qui dresse un portrait lucide des injustices du monde à travers un narrateur confronté à la pauvreté, à l'insécurité et aux rêves brisés, observant avec cynisme les contrastes criants de la société. Musicalement, c'est assez audacieux. On est entre Dire Straits et La Bottine Souriante. Ça mêle du folk traditionnel et du rock, porté notamment par un solo de guitare mémorable de Simon Kearney. La collaboration avec Birdie Veilleux enrichit le morceau d'une touche trad envoûtante. Ses reels québécois au violon s'entremêlent harmonieusement aux riffs de guitare. Out of Luck, c'est un extrait de l'album Lille qui est paru en avril 2026. On écoute Simon Kearney.

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On écoutait Tristan Gay avec sa nouveauté « Prévue d'avance ». Maintenant, je vous parle de Maroon 5 et de la chanson « Héroïne ». C'est un single du groupe qui est sorti en mai 2026. Un mélange de pop et de funk qui rappelle les sonorités des débuts du groupe mené par Adam Levine. La chanson évoque une relation intense et salvatrice sur un fond de vulnérabilité émotionnelle. Ce morceau qui arrive un an après la sortie de leur album « Love is Like », marquant un retour en douceur et stratégique sur la scène pop internationale. Ben moi, je vous souhaite une excellente fin de semaine avec nous au 94.9 et au 106.1. Merci d'avoir été là pour l'émission « Le palmarès ». Et on se quitte avec la chanson de Maroon 5, « Héroïne ».

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1: Les nuages s'invitent pour demain, dimanche. Ce soir, ciel dégagé, ennuagement au cours de la nuit, avec un minimum de plus 3, risque de gel à certains endroits. Demain, dimanche, généralement nuageux, 40% de probabilité d'averse tard en après-midi, avec un maximum de 11. Et un aperçu pour lundi.

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1: Les nuages s'invitent pour demain, dimanche. Ce soir, ciel dégagé, ennuagement au cours de la nuit, avec un minimum de plus 3, risque de gel à certains endroits. Demain, dimanche, généralement nuageux, 40% de probabilité d'averse tard en après-midi, avec un maximum de 11. Et on aperçut pour lundi une alternance de soleil et de nuages, avec un maximum de 14 degrés. 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

0: Voici les trouvailles. À vendre pneus d'hiver Yokohama 206-65R16, 5 trous avec jantes. Également à vendre pneus d'été Pirelli 206-65R16 avec jantes. Dans les deux cas, les pneus sont presque neufs. Prix demandé, 1 000 $. Contactez Carole au 581-886-9719. À vendre du clapboard de vinyle, 15 fenêtres, une porte-fenêtre 36 pouces, un catamaran Topaz 14 pieds, une remorque ouverte 4x8, un treuil électrique 1500 livres de 120 volts, un chauffe-eau de 40 gallons et bien plus. Tout doit partir. Demandez David au 581-886-4489. À vendre lit 39 pouces, matelas neuf, deux ensembles de draps et tête d'oreiller ainsi qu'un couvre-matelas. Prix demandé pour le tout, 350 $. Si intéressé, s'il vous plaît, laissez un message au 88-392-5663. À vendre 4 pneus d'hiver usés à 50 % montés sur roues d'acier 6 trous de GMC ou Chevrolet avec capteur TPMS installé. Grandeur 245-70R17 10 plis. Prix demandé 250 $. Contactez Pierre au 88-391-7631. À vendre 4 roues en aluminium pour des pneus de 15 pouces pour une Toyota Corolla. Contactez Pierre Nadeau le soir afin de connaître le prix au 88-364-6576.
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2: Voici les offres d'emploi.
3: Le Carrefour du camion à New Richmond est à la recherche d'un mécanicien ou d'une mécanicienne de camion lourd. Profil recherché, DEP en mécanique de camion lourd ou en engin de chantier. Permis de conduire valide et le permis de classe 1 est un atout. Habilité à lire l'anglais car le fabricant émet les documents de référence ainsi que les formations en ligne en anglais. La lecture de la langue anglaise est au besoin et une connaissance de base est requise. 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Curiosité et débrouillardise, esprit de collaboration et honnêteté, rigueur, minutie et le goût du service. 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
2: Joignez l'équipe Subway Gaspésie. 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Pour un poste de gestion, considérez que vous aurez un restaurant sous votre supervision. 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
1: La municipalité de Maria a un poste de contremaître général à pourvoir. Les exigences sont détenir un diplôme d'études collégiales en génie civil ou dans tout autre domaine jugé pertinent. Posséder un minimum de 5 années d'expérience pertinente en gestion d'équipe. Détenir une expérience significative dans les domaines des réseaux d'aqueducs et d'égouts. Faire preuve de disponibilité pour intervenir au besoin et détenir un permis de conduire valide de classe 5. Seront considérés comme des atouts le fait de détenir la carte ASP Construction, détenir les certifications d'opérateurs en eau usée et en traitement d'eau souterraine sans filtration, posséder une expérience pertinente en milieu municipal, connaître les réseaux d'égouts sanitaires sous vide, maîtriser les principes de conception et de construction des infrastructures municipales et posséder de l'expérience avec les équipements d'arpentage et d'implantation. Les conditions de travail, horaires de 40 heures par semaine, assurance collective et régime de retraite offert, et 4 semaines de vacances ainsi que plusieurs congés. Si cet emploi vous intéresse, veuillez postuler en ligne en remplissant le formulaire de candidature par la poste ou encore par courriel à info@mariaquebec.com.
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1: Les nuages s'invitent pour demain, dimanche. Ce soir, ciel dégagé, ennuagement au cours de la nuit, avec un minimum de plus 3, risque de gel à certains endroits. Demain, dimanche, généralement nuageux, 40% de probabilité d'averse tard en après-midi, avec un maximum de 11. Et on aperçut pour lundi une alternance de soleil et de nuages, avec un maximum de 14 degrés. 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
1: Les nuages s'invitent pour demain, dimanche. Ce soir, ciel dégagé, ennuagement au cours de la nuit, avec un minimum de plus 3, risque de gel à certains endroits. Demain, dimanche, généralement nuageux, 40% de probabilité d'averse tard en après-midi, avec un maximum de 11. Et un aperçu pour lundi, une alternance de soleil et de nuages, avec un maximum de 14 degrés. Vous écoutez CFM, la radio la plus écoutée de la baie des Chaleurs, et nous vous souhaitons une très belle fin de semaine.
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1: Les nuages s'invitent pour demain, dimanche. Ce soir, ciel dégagé, ennuagement au cours de la nuit, avec un minimum de plus 3, risque de gel à certains endroits. Demain, dimanche, généralement nuageux, 40% de probabilité d'averse tard en après-midi, avec un maximum de 11. Et on aperçut pour lundi une alternance de soleil et de nuages, avec un maximum de 14 degrés. Vous écoutez CFM, la radio la plus écoutée de la baie des Chaleurs, et nous vous souhaitons une très belle fin de semaine.
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